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1: Sur votre plateau télé ce soir, la French Touch à Miami, des Gaulois et une artiste star. Le flic de Belleville sur TMC, film avec Omar Sy. Baba est flic à Belleville, quartier qu'il n'a jamais quitté. Un soir, Roland, son ami d'enfance, est assassiné sous ses yeux. Baba prend sa place d'officier de liaison auprès du consulat de France à Miami pour retrouver son assassin. Sur place, il est pris en main par Ricardo, un flic local.
2: C'est vous le français ?
3: Oui, de Belleville. Ravi de vous rencontrer.
2: Chez nous, t'es pas un vrai flic. Toi, t'es là pour observer, ok ?
3: J'ai pas le droit d'avoir un gun. J'ai ni le droit d'interroger des témoins. Qu'est-ce que je peux faire alors ?
2: Rien du tout.
1: Les 12 travaux d'Astérix sur W9, film d'animation. L'empereur César ne supporte plus que le petit village gaulois résiste encore et toujours. Il propose alors un défi à Astérix et Obélix. S'ils remportent les 12 épreuves qu'il leur soumet, il ne les attaquera plus. Nos Gaulois partent à l'aventure.
4: Ah, Osiris et Parabis, regarde-moi.
5: Comment faites-vous ça le coup des yeux?
6: Silence, concentre-toi.
4: Par Osiris et Parabis, tu es maintenant un
6: quoi au juste? Un sanglier. Vous aimez bien le sanglier, vous les Gaulois.
1: Taylor Swift, de Nashville au sommet du monde, sur ses stars, documentaire. De ses premiers pas jusqu'à la notoriété internationale, retour sur l'ascension de Taylor Swift, artiste incontournable du 21e siècle. La chanteuse n'avait que 16 ans lorsqu'elle a publié son premier album en 2006, le début d'une ascension fulgurante. Le flic de Belleville sur TMC, les 12 travaux d'Astérix sur W9 et Taylor Swift, de Nashville au sommet du monde, sur ses stars. Très belle soirée, télé à tous.

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2: Et nous sommes le 27 juillet aujourd'hui, nous fêtons les Nathalie. Et en ce 27 juillet, je peux vous parler de Gisèle Halimi, l'avocate et militante féministe née en 1927, ou encore de Citroën qui stoppe la production de la mythique 2 chevaux en 1990. Mais le 27 juillet 1927, né en Seine-Maritime à Prétot-Vicmar, André Rimbourg, plus connu sous le pseudonyme de Bourville, du nom du village de son enfance, il devient connu grâce à sa chanson Les Crayons en 1945, ses rôles de grand naïf, notamment dans les films où il donne la réplique à Louis de Funès en font une star, la traversée de Paris en 56, le Cornio en 64 et la Grande Vadrouille en 66. Il joue aussi dans deux films en costume, Le Bossu et Le Capitaine avec Jean Marais. On le retrouve avec Fernandel dans La Cuisine au Beurre. En 25 ans de carrière, Bourville tournera dans 58 films, dont 6 avec Louis de Funès et Francis Blanche et 5 sous les caméras de Gérard Houry. Bourville a également été un grand interprète et auteur de chansons. La citation du jour est d'ailleurs musicale, signée Bourville dans la chanson La Tendresse.

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2: Bonjour à tous, les béliers. En amour, une conversation sincère renforcera vos liens aujourd'hui. Quant à vous, les taureaux, vous ressentirez le besoin de retrouver un certain équilibre. Prenez le temps de vous concentrer sur vos priorités. Amis gémeaux, en couple comme en solo, votre charme fera son effet aujourd'hui. Et quant à vous, les cancers, vous aurez envie de ralentir le rythme afin de mieux écouter vos besoins. Sur le plan professionnel, votre patience portera ses fruits. Les lions, en amour, votre générosité sera appréciée à condition de laisser aussi de la place à l'autre. Du côté des vierges, évitez de vous montrer trop exigeant envers vous-même. Une surprise agréable pourrait illuminer votre soirée. Les balances, vous trouverez facilement les mots pour apaiser une situation délicate. Quant à vous, les scorpions, en amour, les émotions seront intenses, mais elles vous rapprocheront de vos véritables aspirations. Les sagittaires, une rencontre ou un échange pourrait marquer positivement votre journée. Capricorne, les échanges avec votre entourage seront enrichissants et inspirants. Quant à vous, les verseaux, les efforts que vous avez fournis récemment commenceront à produire des résultats concrets. Et puis enfin, cher poisson, vous pourriez trouver une solution originale à un problème qui semblait bloqué. Je vous souhaite une excellente journée et un très bon début de semaine.
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Bonjour à tous. Nouvelle nuit de lutte acharnée contre les flammes pour les pompiers. 115 000 hectares ont été parcourus à ce stade par des incendies depuis le début de l'année en France, annoncé hier soir le ministre de l'Intérieur sur France 2. En Gironde, ce sont 42 000 hectares qui ont été parcourus et 220 000 personnes ont été évacuées. Le feu se rapproche d'ailleurs de la métropole de Bordeaux. De son côté, la préfète de Gironde incite les touristes à ne pas venir tant que le feu n'est pas fixé. Plus de 5000 pompiers, gendarmes, policiers et forces de sécurité restent mobilisés contre cet incendie, décrit comme imprévisible car il n'obéit pas à une logique de vent. Sophie Broca demande également aux agriculteurs de ne pas prendre d'initiatives individuelles. Les autorités qui s'inquiètent également de la nouvelle vague de chaleur attendue en France. Le mercure devrait grimper dès demain, particulièrement dans le sud-ouest, déjà fortement touché par les incendies. Jusqu'à 40 degrés sont attendus dans certains secteurs mercredi. C'est dans ce contexte que les professionnels du tourisme, de l'énergie, des télécoms et des assurances vont se retrouver aujourd'hui avec des membres du gouvernement. Plusieurs réunions programment pour faire le point sur les conséquences économiques de cette crise des feux. Emmanuel Macron, lui, présidera ce matin une cellule interministérielle de crise. Un hommage hier au père Jacques Hamel à Saint-Étienne-du-Rouvray. 10 ans après l'attentat dans la commune, le prêtre de 85 ans avait été égorgé par deux terroristes alors qu'il célébrait la messe. En Allemagne, il est suspecté d'être l'auteur de l'attaque meurtrière contre la Marche des Fiertés de Berlin samedi soir. Cet homme a été tué hier lors d'une opération policière dans la capitale allemande. Un véhicule avait foncé sur la foule, au moins une personne a été tuée et 29 autres blessés. Et puis une édition 2026 du Tour de France qui restera dans les mémoires. Tadej Pogacar a remporté hier pour la 5e fois la Grande Boucle. Le coureur slovène a égalé le record de Bernard Hinault ou encore d'Eddy Merckx. C'est Mathieu Van Der Poel qui s'est imposé au sprint sur les Champs-Élysées lors de la dernière étape. Très bon début de journée.

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1: Bonjour, la couleur du ciel de ce lundi 27 juillet, un début de journée sous les nuages. Il faudra attendre cet après-midi pour voir le soleil commencer à percer sérieusement. Les températures sont de saison, de 14 degrés ce matin à Charleville-Mézières et jusqu'à 25 degrés attendus cet après-midi à Rethel et Fumet. Excellente journée avec nous.
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2: Bonjour à tous, les béliers. En amour, une conversation sincère renforcera vos liens aujourd'hui. Quant à vous, les taureaux, vous ressentirez le besoin de retrouver un certain équilibre. Prenez le temps de vous concentrer sur vos priorités. Amis gémeaux, en couple comme en solo, votre charme fera son effet aujourd'hui. Et quant à vous, les cancers, vous aurez envie de ralentir le rythme afin de mieux écouter vos besoins. Sur le plan professionnel, votre patience portera ses fruits. Les lions, en amour, votre générosité sera appréciée à condition de laisser aussi de la place à l'autre. Du côté des vierges, évitez de vous montrer trop exigeant envers vous-même. Une surprise agréable pourrait illuminer votre soirée. Les balances, vous trouverez facilement les mots pour apaiser une situation délicate. Quant à vous, les scorpions, en amour, les émotions seront intenses, mais elles vous rapprocheront de vos véritables aspirations. Les sagittaires, une rencontre ou un échange pourrait marquer positivement votre journée. Capricorne, les échanges avec votre entourage seront enrichissants et inspirants. Quant à vous, les verseaux, les efforts que vous avez fournis récemment commenceront à produire des résultats concret. Et puis enfin, cher poisson, vous pourriez trouver une solution originale à un problème qui semblait bloqué. Je vous souhaite une excellente journée et un très bon début de semaine.
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0: Bonjour à tous et ravi de vous retrouver pour cette nouvelle semaine qui commence sur Radio 8. Nous sommes lundi 27 juillet. C'est l'heure de faire un point sur l'info, puis juste après on écoutera Shakira avec Burna Boy et ce sera avec Die Die. L'info dans les Ardennes, René.
1: Bonjour Guillaume, bonjour à tous. Retour ce matin sur l'inauguration à Sedan de l'unité départementale des soins palliatifs installée à l'hôpital de Sedan. Le service actif depuis le 15 septembre dernier est composé de 10 chambres. Près de 4 ans de travail auront été nécessaires pour mettre sur pied cette unité. Il existe en France plusieurs niveaux de soins palliatifs. Les précisions de Yousra El-Wariachi, chef de service de l'unité au micro de Radio 8.
2: En France, il y a plusieurs niveaux de soins quand on parle de soins palliatifs. Alors le premier niveau, c'est un patient qui est étiqueté d'une maladie incurable ou avec évolution rapide. Premièrement, il est déjà suivi par une équipe mobile de soins palliatifs, que ce soit à domicile ou dans un autre service lambda. Et puis, le deuxième niveau de complexité, quand ça devient un peu plus lourd, soit à domicile ou pour un accompagnement moins spécifique, c'est les lits densifiés soins palliatifs. Donc, c'est des lits qui sont au sein d'un service de soins, que ce soit médecine ou autre spécialité. Et ils ont un protocole pour un accompagnement qui est plus, on va dire, spécifique, avec un projet de soins qui est plus adapté à la personne. Et puis le troisième niveau de complexité, c'est la prise en charge au sein d'une unité de soins palliatifs. C'est vraiment les patients qui ont besoin d'un accompagnement, que ce soit médical, paramédical, spirituel ou autre. Donc là, ils sont vraiment amenés à être dans des services plus adaptés, parce qu'il y a plus d'effectifs, où il y a plus de choses qui sont disponibles, comme les soins de support ou autres. Comme celui-là, exactement.
1: Un projet en partie financé par l'Agence régionale de santé à hauteur de 680 000 euros pour la réfection de l'unité, pour les formations des professionnels, ainsi que le matériel, dont le coût de fonctionnement tourne autour de 900 000 euros. Dans le reste de l'actualité ailleurs en France, nouvelle nuit de lutte acharnée pour les pompiers. 115 000 hectares ont été parcourus à ce stade par les incendies depuis le début de l'année en France, a annoncé hier soir le ministre de l'Intérieur sur France 2. En Gironde, ce sont 42 000 hectares qui ont été parcourus et 220 000 personnes évacuées. Le feu se rapproche dangereusement de la métropole de Bordeaux. De son côté, la préfète de Gironde incite les touristes à ne pas venir tant que le feu n'est pas fixé. Plus de 5 000 pompiers, gendarmes, policiers et forces de sécurité

0: de cette dernière étape hier. Très bon début de journée avec nous.
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0: Allez, bienvenue, c'est une nouvelle semaine qu'on commence ensemble. Indila, dernière danse, auparavant Shakira avec Burna Boy pour Bye Bye. On bouge son boule. Lundi 27 juillet, 208e jour de l'année, 31e semaine qui démarre. On souhaite une bonne fête à Nathalie, à Lilou ainsi qu'à Liliane. Et puis c'est l'anniversaire entre autres de l'acteur irlandais top modèle Jonathan Rhys-Meyers. On l'a vu dans la série Les Tudors par exemple, il était le roi Henri VIII dans Les Tudors, ou encore Emmond dans la série Viking. Jonathan Rhys-Meyers, 49 ans pour lui aujourd'hui. Un beau garçon, Jonathan Rhys-Meyers. Lewis Capaldi Survive qui arrive à tirer avec Sapphire aussi. C'est Radio 8.

0: Sapphire avec Ed Sheeran sur Radio 8. Je vous le disais, en ce 27 juillet, nous fêtons les Nathalie aujourd'hui. Équilibrée, Nathalie a l'esprit vif et clair, sa mémoire est excellente et en outre, elle apprend sans cesse. Elle est active, mais elle est aussi subtile et sensible. Elle est captivante, même si elle ne cherche pas à séduire. Que du bon pour les Nathalie.
1: Alors, pourquoi tu ne réponds pas? 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
0: Et Jérémy Frérot qui arrive aussi dans un instant. On va l'écouter avec Frérot sur Radio 8. Et puis on a rendez-vous avec René tout à l'heure à 7h30 pour un nouveau point sur l'info dans les Ardennes.
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0: Et nous sommes lundi aujourd'hui, lundi 27 juillet. Radio 8, il est 7h30. C'est l'heure de faire un point sur l'info dans les Ardennes. René.
1: Bonjour, bonjour à tous. Une voiture percute un chevreuil ce dimanche soir vers 23h sur la 34 dans le sens Poitéron-Rethel. Un véhicule de tourisme a percuté un chevreuil sur l'autoroute. Le bilan fait état de 4 personnes blessées, toutes les 4 en urgence relative. Les sapeurs-pompiers ont procédé au balisage de la zone d'intervention et à la prise en charge de l'ensemble des blessés et des victimes transportées à l'hôpital. Le chiffre est vertigineux. 115 000 hectares sont déjà partis en fumée en France depuis le début de la saison des incendies. C'est Laurent Nunez, le ministre de l'Intérieur, qui l'a annoncé hier soir lors du JT de France 2. Le ministre de l'Intérieur qui a également fait un point sur la situation en Gironde, où les flammes ont ravagé plus de 42 000 hectares et le combat continue pour les pompiers.
2: Il faut regarder les choses avec calme, bien sûr, mais aussi avec réalisme. On a un feu qui, pour l'instant, n'est pas maîtrisé, qui se dirige effectivement à échéance assez régulière, se redirige vers la métropole. Et donc, le réalisme, le calme et la détermination qui est la nôtre, c'est évidemment de le combattre. Et il se combat de plusieurs façons. Il se combat au sol, par des moyens terrestres. Vous savez, il y a 2500 sapeurs-pompiers qui sont mobilisés sur le terrain. Mais bien sûr, ce feu, il est complètement erratique. Et notre priorité, évidemment, c'est de sauver des vies humaines, d'où les 220 000 évacuations qu'il y a eu.
1: De son côté, la préfète de la Nouvelle-Aquitaine et de la Gironde s'inquiète de la hausse des températures prévues à partir de demain dans l'Hexagone et notamment dans le sud-ouest du pays. Un facteur qui ne va pas aider les pompiers à lutter contre les incendies. Elle a également passé un message aux vacanciers.
3: J'incite vraiment fortement les touristes qui, à la veille des vacances du mois d'août, j'incite fortement les touristes à ne pas rejoindre la Gironde, au moins tant que le feu n'est pas fixé. Et j'invite aussi les touristes qui sont d'ores et déjà présents à envisager une autre destination, parce que, on n'est pas à l'abri d'une aggravation qui nous obligerait à accélérer encore les évacuations.
1: 2500 pompiers, 1500 militaires et 1200 policiers et gendarmes sont actuellement mobilisés. Emmanuel Macron, lui, va présider ce matin une cellule interministérielle de crise sur les feux qui touchent de nombreuses régions de l'Hexagone. Une réunion à 10h au ministère de l'Intérieur avant un conseil des ministres. Sur le Tour de France, une dernière étape en apothéose à Paris. C'est Mathieu Van Der Poel qui s'impose sur les Champs-Élysées. Le Néerlandais a réussi à suivre l'attaque de Tadej Pogacar dans la folie du dernier passage sur la butte de Montmartre. Après un duel avec le maillot jaune, il s'impose finalement sur le fil, sur la ligne d'arrivée. Tadej Pogacar entre lui un peu plus au panthéon du cyclisme. Le Slovène remporte son 5e Tour de France. Il rejoint Jacques Anquetil, Eddy Merckx, Bernard Hinault ou encore Miguel Indurain dans le club des quintuples vainqueurs. Voilà pour l'essentiel.
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1: Bonjour, la couleur du ciel de ce lundi 27 juillet, un début de journée sous les nuages. Il faudra attendre cet après-midi pour voir le soleil commencer à percer sérieusement. Les températures sont de saison, de 14 degrés ce matin à Charleville-Mézières et jusqu'à 25 degrés attendus cet après-midi à Rethel et Fumet. Excellente journée avec nous.
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Louane et Avenir qu'on vient d'écouter à l'instant sur Radio 8. Nous sommes aujourd'hui lundi 27 juillet. Ah, 27 juillet égale anniversaire pour nos auditeurs de Radio 8 de Nicole Robert de Vrigne-aux-Bois, Christopher Danois de Viviers-Aucourt, Annie Bourg de Vrigne-aux-Bois, Yvette Gilson de Écordal et notre Séverine à nous, la Séverine de Radio 8, celle que vous aurez peut-être au bout du fil tout à l'heure quand vous allez vous inscrire à partir de 9h15 pour tenter de gagner aujourd'hui des invitations pour le zoo de Beauval. Il faudra lui souhaiter impérativement bon anniversaire, Séverine. 90 ans aujourd'hui. La suite, Trinix avec Madame et Tumper City avec Self-Aware.

0: Dans un instant, Bruno Mars. Hey, Mr. DJ qui arrive sur Radio 8. C'était Temper City avec Self Aware et Bruno Mars, ça c'est pour la suite. I Just Might qu'on va écouter avant de faire un nouveau point sur l'info dans les Ardennes à 8h. Votre horoscope pour ce lundi 27 juillet sur Radio 8 avec Camille.
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3: Bonjour à tous, les béliers, en amour, une conversation sincère renforcera vos liens aujourd'hui. Quant à vous, les taureaux, vous ressentirez le besoin de retrouver un certain équilibre. Prenez le temps de vous concentrer sur vos priorités. Amis gémeaux, en couple comme en solo, votre charme fera son effet aujourd'hui. Et quant à vous, les cancers, vous aurez envie de ralentir le rythme afin de mieux écouter vos besoins. Sur le plan professionnel, votre patience portera ses fruits. Les lions, en amour, votre générosité sera appréciée à condition de laisser aussi de la place à l'autre. Du côté des vierges, évitez de vous montrer trop exigeant envers vous-même, une surprise agréable pourrait illuminer votre soirée. Les balances, vous trouverez facilement les mots pour apaiser une situation délicate. Quant à vous les scorpions, en amour, les émotions seront intenses, mais elles vous rapprocheront de vos véritables aspirations. Les sagittaires, une rencontre ou un échange pourrait marquer positivement votre journée. Capricorne, les échanges avec votre entourage seront enrichissants et inspirants. Quant à vous les verseaux, les efforts que vous avez fournis récemment commenceront à produire des résultats concrets. Et puis enfin, cher poisson, vous pourriez trouver une solution originale à un problème qui semblait bloqué. Je vous souhaite une excellente journée et un très bon début de semaine. 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

0: Comment ça? Fini les vacances? Retour au boulot pour vous? Eh ben oui, chacun son tour. Lundi 27 juillet, bon courage. Puis pour ceux qui les commencent, les vacances, bah profitez-en bien. Il y a ceux qui les poursuivent aussi, évidemment. Lundi 27 juillet sur Radio 8, il est 8h. René pour l'info, avant d'écouter Tame Impala, Jenny et Dracula.
1: Bonjour, retour en ce lundi sur l'inauguration à Sedan de l'unité départementale des soins palliatifs installée à l'hôpital de Sedan. Le service actif depuis le 15 septembre dernier est composé de 10 chambres. Près de 4 ans de travail auront été nécessaires pour mettre sur pied cette unité. À noter qu'un service est composé de compétences multiples, comme nous l'explique Yousra El-Ouariachi, chef de service de l'unité au micro de Radio 8.
2: Soins palliatifs, il faut déjà que le chef de service ait la spécialité de soins palliatifs, donc le DU. Et puis il y a l'équipe paramédicale, les infirmières et puis aides-soignantes, où quelques-unes sont formées. Et puis il y a d'autres formations en plus qu'on fait, comme socio-esthétique ou autre, que chacune de nos soignantes a choisi de se former en une spécialité. Puis il y a une psychologue, une assistante sociale qui s'occupe des retours à domicile ou à coordonnée entre plusieurs structures. Et puis on a le passage aussi de l'équipe mobile des fois, parce qu'on fait un staff hebdomadaire. Il y a aussi la coiffeuse, appelle aussi aux aumôniers des différentes religions qu'on a à disposition ici dans les Ardennes, et les bénévoles comme bénévole de Jalmav. Alors c'est une prise en charge qu'on appelle pluridisciplinaire ou interdisciplinaire, où on travaille tous ensemble pour vraiment faire un projet de soins spécialisé qui vraiment représente le patient. Chaque patient est différent, chaque patient a sa dignité puis sa personne. Il faut qu'on fasse ressortir ça quand on parle de prise en charge palliative. C'est vraiment holistique, on va dire.
1: Un projet en partie financé par l'Agence régionale de santé à hauteur de 680 000 euros pour la réfection d'unités, pour les formations des professionnels et le matériel, dont le coût de fonctionnement tourne autour de 900 000 euros, indique le China. La ville de Charleville-Mézières en passe de racheter un ancien point de deal. Près de 7 mois après les coups de feu qui ont visé le 99 rue Victor Hugo à Mont, la ville a lancé une procédure administrative de déclaration d'abandon. Jeudi, en conseil municipal, les élus ont donc décidé à l'unanimité de déclarer l'état d'abandon manifeste du bâtiment afin de poursuivre l'expropriation. Le bien sera remis sur le marché une fois que la ville en aura définitivement fait l'acquisition. La valeur du bien a été estimée à 85 000 euros. Une nouvelle nuit de lutte acharnée pour les pompiers. 115 000 hectares ont été parcourus à ce stade par les incendies depuis le début de l'année en France, annoncé hier soir le ministre de l'Intérieur sur France 2. En Gironde, ce sont 42 000 hectares qui ont été parcourus et 220 000 personnes évacuées. Le feu se rapproche dangereusement de la métropole de Bordeaux. De son côté, la préfète de Gironde insiste les touristes à ne pas venir tant que le feu n'est pas fixé. Plus de 5 000 pompiers, gendarmes, policiers et forces de sécurité restent

Et Confidence pour Confidence, immense tube dans les années 80. Jean Schultes sur Radio 8. Alors aujourd'hui c'est le 27, lundi 27 juillet, le 208e jour de l'année. On fête Liliane, Lilou et Nathalie. Parlons de films sortis le 27 juillet. Il y a 10 ans, Insaisissable 2 avec Morgan Freeman. 15 ans, Cars 2, le dessin animé. Et il y a 21 ans, c'était la rencontre entre Brad Pitt et Angelina Jolie dans Mr. and Mrs. Smith, un film qui sortait au cinéma le 27 juillet 2005. Cat's Eye pour la suite, Gabriella et Teddy Swims. Voici Mr. Noidle sur Radio 8.

0: C'était 4 Saïs sur Radio 8 avec Gabriella.
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0: Merci de vous réveiller avec nous. Bonjour les Ardennes, bonjour, bienvenue. C'est Guillaume. Je vous accompagne tous les jours cet été, tous les jours entre 7h et midi, tous les matins. Tiens, d'ailleurs, j'aurai des cadeaux à vous offrir à partir de 9h15. Je vais vous offrir vos invitations aujourd'hui pour le zoo de Beauval. Ah oui, ça, je sais que vous serez nombreux à nous appeler à partir de 9h15 avec le jeu des trois titres. Gims qui arrive pour la suite de la musique avec Soleil. Et tout à l'heure, à 8h30, on fera un nouveau point sur l'info dans les Ardennes. Et ce sera avec René sur Radio 8. Bienvenue.
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0: Et à 8h30 sur Radio 8, il y a René qui est de retour dans le studio pour faire un point sur l'info. Nous sommes lundi 27 juillet aujourd'hui.
1: Bonjour, bonjour à tous. Une voiture percute un chevreuil ce dimanche soir vers 23h sur la 34 dans le sens Poitiers-Rethel. Un véhicule de tourisme a percuté un chevreuil sur l'autoroute. Le bilan fait état de 4 personnes blessées, toutes les 4 en urgence relative. Les sapeurs-pompiers ont procédé au balisage de la zone d'intervention et à la prise en charge de l'ensemble des blessés et des victimes transportées à l'hôpital. Le chiffre est vertigineux. 115 000 hectares sont déjà partis en fumée en France depuis le début de la saison des incendies. C'est Laurent Nunez, le ministre de l'Intérieur, qui l'a annoncé hier soir lors du JT de France 2. Le ministre de l'Intérieur qui a également fait un point sur la situation en Gironde où les flammes ont ravagé plus de 42 000 hectares et le combat continue pour les pompiers.
2: Il faut regarder les choses avec calme, bien sûr, mais aussi avec réalisme. On a un feu qui, pour l'instant, n'est pas maîtrisé, qui se dirige effectivement à échéance assez régulière, se redirige vers la métropole. Et donc, le réalisme, le calme et la détermination qui est la nôtre, c'est évidemment de le combattre. Et il se combat de plusieurs façons. Il se combat au sol, par des moyens terrestres. Il y a 2500 sapeurs-pompiers qui seront mobilisés sur le terrain. Mais bien sûr, ce feu, il est complètement erratique. Et notre priorité, évidemment, c'est de sauver des vies humaines, d'où les 220 000 évacuations qu'il y a eu.
1: 2500 pompiers, 1500 militaires et 1200 policiers et gendarmes sont actuellement mobilisés. Emmanuel Macron, lui, va présider ce matin une cellule interministérielle de crise sur les feux qui touchent de nombreuses régions de l'Hexagone. Une réunion à 10h au ministère de l'Intérieur avant un conseil des ministres. Sur le Tour de France, une dernière étape en apothéose à Paris. C'est Mathieu Van Der Poel qui s'impose sur les Champs-Élysées. Le Néerlandais a réussi à suivre l'attaque de Tadej Pogacar dans la folie du dernier passage sur la butte de Montmartre. Après un duel avec le maillot jaune, il s'impose finalement sur le fil, sur la ligne d'arrivée. Tadej Pogacar entre lui un peu plus au panthéon du cyclisme. Le Slovène remporte son 5e Tour de France. Il rejoint Jacques Anquetil, Eddy Merckx, Bernard Hinault ou encore Miguel Indurain dans le club des quintuples vainqueurs. Voilà pour l'essentiel.
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Ça fait mal, c'était Vita à l'instant sur Radio 8. Alors aujourd'hui, nous sommes le 27 juillet, nos auditeurs qui fêtent leur anniversaire. Guillaume Guillemin de Vouziers, Benjamin Michaud de Villesmeuse ou encore Rodolphe Hainaut de Novi-Chevrière fêtent leur anniversaire. Et Séverine. Oui, notre Séverine ici, la Séverine de Radio 8 que vous aurez tout à l'heure au bout du fil à partir de 9h15 quand vous allez vous inscrire pour gagner vos invitations pour le zoo de Beauval. Elle va décrocher le téléphone avec son air désagréable comme d'habitude. Radio 8, bonjour. Bah, vous lui souhaiterez bon anniversaire, même si elle est très désagréable. Vous la connaissez, hein, Séverine, évidemment. Voici Joe avec Kind of Beginning et Harry Styles avec Aperture sur Radio 8.

0: réveille les Ardennes. Bienvenue sur Radio 8. Harry Styles qu'on vient d'écouter à partir. À 9h, on fera le point sur l'info dans les Ardennes. Tout à l'heure, ce sera en compagnie de René. Le temps d'écouter Taylor Swift, par exemple, avec Opelite. Et d'abord, voici votre horoscope pour ce lundi 27 juillet. Votre horoscope sur Radio 8. C'est avec Camille.
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2: 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Bonjour à tous, les béliers, en amour, une conversation sincère renforcera vos liens aujourd'hui. Quant à vous, les taureaux, vous ressentirez le besoin de retrouver un certain équilibre. Prenez le temps de vous concentrer sur vos priorités. Amis gémeaux, en couple comme en solo, votre charme fera son effet aujourd'hui. Et quant à vous, les cancers, vous aurez envie de ralentir le rythme afin de mieux écouter vos besoins. Sur le plan professionnel, votre patience portera ses fruits. Les lions, en amour, votre générosité sera appréciée à condition de laisser aussi de la place à l'autre. Du côté des vierges, évitez de vous montrer trop exigeant envers vous-même. Une surprise agréable pourrait illuminer votre soirée. Les balances, vous trouverez facilement les mots pour apaiser une situation délicate. Quant à vous, les scorpions, en amour, les émotions seront intenses, mais elles vous rapprocheront de vos véritables aspirations. Les sagittaires, une rencontre ou un échange pourrait marquer positivement votre journée. Capricorne, les échanges avec votre entourage seront enrichissants et inspirants. Quant à vous, les verseaux, les efforts que vous avez fournis récemment commenceront à produire des résultats concret. Et puis enfin, cher poisson, vous pourriez trouver une solution originale à un problème qui semblait bloqué. Je vous souhaite une excellente journée et un très bon début de semaine.
3: 7h.
4: Oh.
3: 7h02.
4: Oh.
3: 7h03.
5: Bonjour, la météo.
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0: Bon, la suite sur Radio 8, la suite des hits. J'ai David Guetta qui arrive, ce sera Jennifer Lopez. On va écouter Save Me Tonight. Et puis on aura Phil Collins avec Phil Bailey aussi tout à l'heure. Et ce sera avec Two Hearts au programme sur Radio 8.
1: Bonjour à tous, retour ce matin sur l'inauguration à Sedan de l'unité départementale des soins palliatifs installée à l'hôpital de Sedan. Le service actif depuis le 15 septembre dernier est composé de 10 chambres. Près de 4 ans de travailleurs ont été nécessaires pour mettre sur pied cette unité. Il existe en France plusieurs niveaux de soins palliatifs. Les précisions de Yousra El-Wariachi, chef de service de l'unité, au micro de Radio 8.
2: En France, il y a plusieurs niveaux de soins quand on parle de soins palliatifs. Alors, le premier niveau, c'est un patient qui est étiqueté d'une maladie incurable ou avec évolution rapide. Premièrement, il est déjà suivi par une équipe mobile de soins palliatifs, que ce soit à domicile ou dans un autre service lambda. Et puis, le deuxième niveau de complexité, quand ça devient un peu plus lourd, soit à domicile pour un accompagnement moins spécifique, c'est les lits densifiés soins palliatifs. Donc, c'est des lits qui sont au sein d'un service de soins, que ce soit médecine ou autre spécialité. Et ils ont un protocole pour un accompagnement qui est plus, on va dire, spécifique, avec un projet de soins qui est plus adapté à la personne. Et puis le troisième niveau de complexité, c'est la prise en charge au sein d'une unité de soins palliatifs. C'est vraiment les patients qui ont besoin d'un accompagnement, que ce soit médical, paramédical, spirituel ou autre. Donc là, ils sont vraiment amenés à être dans des services plus adapté parce qu'il y a plus d'effectifs ou il y a plus de choses qui sont disponibles comme les soins de support ou autres. Comme celui-là, exactement.
1: Un projet en partie financé par l'Agence régionale de santé à hauteur de 680 000 euros pour la réfection de l'unité, pour les formations des professionnels ainsi que le matériel dont le coût de fonctionnement tourne autour de 900 000 euros. Dans le reste de l'actualité ailleurs en France, nouvelle nuit de lutte acharnée pour les pompiers. 115 000 hectares ont été parcourus à ce stade par des incendies depuis le début de l'année en France, a annoncé hier soir le ministre de l'Intérieur sur France 2. En Gironde, ce sont 42 000 hectares qui ont été parcourus et 220 000 personnes évacuées. Le feu se rapproche dangereusement de la métropole de Bordeaux. De son côté, la préfète de Gironde incite les touristes à ne pas venir tant que le feu n'est pas fixé. Plus de 5 000 pompiers, gendarmes, policiers et forces de sécurité restent mobilisés. C'est dans ce contexte que les professionnels du tourisme, de l'énergie, des télécoms et des assurances vont se retrouver aujourd'hui avec des membres du gouvernement. Plusieurs réunions au programme pour faire le point sur les conséquences économiques de cette crise des feux. Emmanuel Macron, lui, présidera ce matin une cellule interministérielle de crise. En cyclisme, une édition 2026 du Tour de France qui restera dans les mémoires. Tadej Pogacar a remporté hier pour la 5e fois la grande boucle. Le coureur slovène a égalé le record de Bernard Hinault ou encore d'Eddy Merckx. C'est Mathieu Van Der Poel qui s'est imposé au sprint sur les Champs-Élysées lors de cette dernière étape hier. 9h passées de 2 minutes, excellente matinée avec nous. On se retrouve tout à l'heure dès 10h.
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0: Phil Collins sur Radio 8 à l'instant avec ce titre, c'était Two Hearts.
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0: Un titre sorti fin 1988, Phil Collins, Two Hearts, c'est la bande originale du film Buster, un film dans lequel Phil Collins tient le rôle principal. Bienvenue sur Radio 8 pour ceux qui viennent de se brancher. Cadeau à gagner, qu'est-ce qu'on vous offre aujourd'hui pour ceux qui ne sont pas encore au courant? Eh ben, vous allez gagner les passes pour le zoo de Beauval. Avec trois titres, il faut en reconnaître un, vous connaissez le principe. Le temps d'écouter Indochine, l'amour fou, juste après Elena. Voici Capuche sur Radio 8.

Indochine, c'était l'amour fou qu'on vient d'écouter à l'instant sur Radio 8. Et ça, c'est la suite. Bébé Rex, ça arrive. On écoute New Religion, Ray Where's My Husband et Pierre Demar avec Je pense à vous. 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Écoutez ces trois titres. Et je vous demande d'en reconnaître un.

0: À vous de jouer. Donnez-moi le nom de l'interprète ou du groupe ou le titre d'une de ces trois chansons et gagnez vos invitations pour le zoo de Beauval. 03 24 27 45 46. C'est Séverine qui vous répond ce matin, qui fête son anniversaire aujourd'hui. Moi je dis ça, c'est rien.
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Pierre Demar. Pierre Demar sur Radio 8 avec Je pense à vous. Son nouvel album, Ave Demar, paraît le 25 septembre. Vous pouvez le précommander dès à présent. Le super pack tient par exemple, je passe en mode téléachat, à 78,99€, qui contient l'album Ave Demar en format vinyle, t-shirt avec illustration originale, tote bag, la paire de chaussettes imprimées avec motif exclusif, plus une illustration originale dédicacée nominativement par Pierre Demar. Tout ça pour 78,99€. Et ça vous sera livré le 25 septembre, si ça vous intéresse. On va écouter Samber, voici Potential et Alex Warren avec Fever Dream. 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
1: C'est l'été sur Radio 8, Amir, avec un imparfait. Allez, la suite. À 10h, on fera le point sur l'info dans les Ardennes. C'est René qui sera de retour sur Radio 8. Ça nous laisse le temps d'écouter le nouveau Louisa qui s'appelle Jet Lag. Louisa, souvenez-vous, avec Bleu Soleil, Soleil Bleu, le carton de l'été dernier. Louisa, Jet Lag, le nouveau. On va écouter juste après Shakira et Burna Boy que vous entendez derrière moi. Et ça arrive avec Die Die. Bel été. Courage pour ceux qui bossent, hein, quand même. Bienvenue sur Radio 8. 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

0: écoutez sur Radio 8 pour ce dernier lundi du mois de juillet. Lundi 27 juillet aujourd'hui. Vanessa Paradis qui arrive, on va écouter les épines du cœur. Ce sera juste après Jérémy Frérot maintenant avec Frérot. Enfin, ce sera juste après l'info.
1: Bonjour, bonjour à tous. Une voiture percute un chevreuil ce dimanche soir vers 23h sur la 34 dans le sens Poitiers-Rethel. Un véhicule de tourisme a percuté un chevreuil sur l'autoroute. Le bilan fait état de 4 personnes blessées, toutes les 4 en urgence relative. Les sapeurs-pompiers ont procédé au balisage de la zone d'intervention et à la prise en charge de l'ensemble des blessés et des victimes transportées à l'hôpital. Le chiffre est vertigineux. 115 000 hectares sont déjà partis en fumée en France depuis le début de la saison des incendies. C'est Laurent Nunez, le ministre de l'Intérieur, qui l'a annoncé hier soir lors du JT de France 2. Le ministre de l'Intérieur qui a également fait un point sur la situation en Gironde où les flammes ont ravagé plus de 42 000 hectares et le combat continue pour les pompiers.
2: Il faut regarder les choses avec calme, bien sûr, mais aussi avec réalisme. On a un feu qui, pour l'instant, n'est pas maîtrisé, qui se dirige effectivement à échéance assez régulière, se redirige vers la métropole. Et donc, le réalisme, le calme et la détermination qui est la nôtre, c'est évidemment de le combattre. Et il se combat de plusieurs façons. Il se combat au sol, par des moyens terrestres. Il y a 2500 sapeurs-pompiers qui sont mobilisés sur le terrain. Mais bien sûr, ce feu, il est complètement erratique. Et notre priorité, évidemment, c'est de sauver des vies humaines, d'où les 220 000 évacuations qu'il y a eu.
1: De son côté, la préfète de la Nouvelle-Aquitaine et de la Gironde s'inquiète de la hausse des températures prévues à partir de demain dans l'Hexagone et notamment dans le sud-ouest du pays. Un facteur qui ne va pas aider les pompiers à lutter contre les incendies. Elle a également passé un message aux vacanciers.
3: J'incite vraiment fortement les touristes qui, à la veille des vacances du mois d'août, j'incite fortement les touristes à ne pas rejoindre la Gironde, au moins tant que le feu n'est pas fixé. Et j'invite aussi les touristes qui sont d'ores et déjà présents à envisager une autre destination, parce que on n'est pas à l'abri d'une aggravation qui nous obligerait à accélérer encore les évacuations.
1: 2500 pompiers, 1500 militaires et 1200 policiers et gendarmes sont actuellement mobilisés. Emmanuel Macron, lui, va présider ce matin une cellule interministérielle de crise sur les feux qui touchent de nombreuses régions de l'Hexagone. Une réunion à 10h au ministère de l'Intérieur avant un conseil des ministres. Sur le Tour de France, une dernière étape en apothéose à Paris. C'est Mathieu Van Der Poel qui s'impose sur les Champs-Élysées. Le Néerlandais a réussi à suivre l'attaque de Tadej Pogacar dans la folie du dernier passage sur la butte de Montmartre. Après un duel avec le maillot jaune, il s'impose finalement sur le fil, sur la ligne d'arrivée. Tadej Pogacar entre lui un peu plus au panthéon du cyclisme. Le Slovène remporte son 5e Tour de France. Il rejoint Jacques Anquetil, Eddy Merckx, Bernard Hinault ou encore Miguel Indurain dans le club des quintuples vainqueurs. 10h passées de 2 minutes, belle matinée.
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Martin Garrix et Ed Sheeran pour Repeat It sur Radio 8. Angèle Justice. À suivre Angèle Justice, What You Want, Slimane, des milliers de Je t'aime et Matt Pokora avec Quand même. 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

0: Et voilà, c'est à vous de jouer. 03 24 27 45 46. Vous me donnez le nom de l'interprète ou du groupe. C'est que des groupes ce matin d'ailleurs. Ou le titre d'une de ces trois chansons et vous serez inscrit sur la liste pour tenter de gagner tout à l'heure à 11h30. 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C'est Séverine qui vous répond. Séverine qui fête son anniversaire aujourd'hui.
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quand même. Matt Pokora sur Radio 8 en ce lundi matin. On commence une nouvelle semaine ensemble. J'espère que tout va bien pour vous. Dans un instant, on va parler de la série européenne la plus vendue dans le monde. Est-ce que vous savez quelle est la série européenne la plus vendue dans le monde? C'est une série germano-autrichienne qui date de 1993. Vous ne devinerez jamais. C'est Rex Chien Flic. Là, il y a une suite. Et je vous en parle dans quelques instants. Le temps d'écouter Bruno Mars, I Just Might et Pierre Garnier avec l'Horizon sur Radio 8.

Turn the Lights Off, Just Eject, Style John, à l'instant sur Radio 8. Allez, on va parler de la série Rex, Chien Flic. Eh oui, eh ben c'est la série européenne la plus vendue dans le monde, hein, l'air de rien. Au départ, c'était une série autrichienne, à partir de 1993. Puis c'est devenu une série italienne, à partir de 2008 jusqu'à 2015. Après, il y a les Canadiens qui ont fait leur version, sous le titre Hudson et Rex. Hudson et Rex, aujourd'hui, ils en sont à la saison 8. Et l'histoire ne s'arrête pas là, puisqu'il y a une nouvelle version de Rex, chien flic, autrichienne, comme la première, pour ceux qui suivent, qui va débarquer prochainement, avec 6 nouveaux épisodes de 90 minutes. Ils ont déjà été diffusés en Autriche, et ils devraient arriver en France avant la fin de l'année. Généralement, ça passe sur France 3. Rex, chien flic, Tame Impala qui arrive.

0: c'est ce qu'on écoute avant le retour de l'info à 11h.
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0: J'ai un crash et du soleil pour la suite. Vous les avez ou pas? Ça fait partie des tubes de l'été, hein. Crash, le titre de Joseph Kamel. Soleil, le tube de Gims. Ce sera juste après l'info dans les Ardennes sur Radio 8 avec René.
1: Bonjour, bonjour à tous. Une voiture percute un chevreuil ce dimanche soir vers 23h sur la 34 dans le sens Poitiers-Rethel. Un véhicule de tourisme a percuté un chevreuil sur l'autoroute. Le bilan fait état de 4 personnes blessées. Toutes les 4 en urgence relative. Les sapeurs-pompiers ont procédé au balisage de la zone d'intervention et à la prise en charge de l'ensemble des blessés, des victimes transportées à l'hôpital. Le chiffre est vertigineux. 115 000 hectares sont déjà partis en fumée en France depuis le début de la saison des incendies. C'est Laurent Nunez, le ministre de l'Intérieur, qui l'a annoncé hier soir lors du JT de France 2. Le ministre de l'Intérieur qui a également fait un point sur la situation en Gironde, où les flammes ont ravagé plus de 42 000 hectares et le combat continue pour les pompiers.
2: Il faut regarder les choses avec calme, bien sûr, mais aussi avec réalisme. On a un feu qui, pour l'instant, n'est pas maîtrisé, qui se dirige effectivement à échéance assez régulière, se redirige vers la métropole. Et donc, le réalisme, le calme et la détermination qui est la nôtre, c'est évidemment de le combattre. Et il se combat de plusieurs façons. Il se combat au sol, par des moyens terrestres. Vous savez, il y a 2500 sapeurs-pompiers qui seront mobilisés sur le terrain. Mais bien sûr, ce feu, il est complètement erratique. Et notre priorité, évidemment, c'est de sauver des vies humaines, d'où les 220 000 évacuations qu'il y a eu.
1: 2500 pompiers, 1500 militaires et 1200 policiers et gendarmes sont actuellement mobilisés. Emmanuel Macron, lui, va présider ce matin une cellule interministérielle de crise sur les feux qui touchent de nombreuses régions de l'Hexagone. Une réunion à 10h au ministère de l'Intérieur avant un conseil des ministres. Sur le Tour de France, une dernière étape en apothéose à Paris. C'est Mathieu Van Der Poel qui s'impose sur les Champs-Élysées. Le Néerlandais réussit à suivre l'attaque de Tadej Pogacar dans la folie du dernier passage sur la butte de Montmartre. Après un duel avec le maillot jaune, il s'impose finalement sur le fil, sur la ligne d'arrivée. Tadej Pogacar entre lui un peu plus au panthéon du cyclisme. Le Slovène remporte son 5e Tour de France. Il rejoint Jacques Anquetil, Eddy Merckx, Bernard Hinault ou encore Miguel Indurain dans le club des quintuples vainqueurs. 11h passées de 2 minutes, belle fin de matinée avec nous. On se retrouve tout à l'heure dès midi.
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Stay Love et Lewis Capaldi sur Radio 8. Sound of Legend qui arrive. On écoute San Francisco, on aura fait Sky avec Silent Treatment et Jackie Carla avec la recette. 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

0: Allez, à vous de jouer l'un de ces trois titres qu'il faut reconnaître. 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C'est Séverine qui vous répond aujourd'hui et qui fête aussi son anniversaire. Alors vous n'oubliez pas de lui souhaiter bon anniversaire. Sinon, évidemment, elle ne va pas vous inscrire sur la liste. Vous la connaissez.
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0: Jacky Carla pour la recette sur Radio 8.
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0: Une petite pétanque.
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0: Et ça se passe ce samedi 1er août, rendez-vous au boulodrome de Montermé pour le challenge Joël Mathieu, le concours de pétanque en doublette. Le tirage au sort à 10h, inscription 12 euros par équipe. Ça se passe à Montermé et c'est ce samedi pour la suite de la musique Taylor Swift Up Alive qui arrive. Et d'abord on va écouter Mamma Mia, ça c'est avec Mentissa sur Radio 8.

0: Radio 8, avec Coria à l'instant pour Soirée Mondaine. La suite, il y aura David Guetta et Jennifer Lopez. Vous connaissez Save Me Tonight. Et à midi, on fera le point sur l'info dans les Ardennes. Tout à l'heure, ce sera avec René. J'accueille tout de suite Émilie qui habite à Pont-à-Bar. Bonjour Émilie.
1: Bonjour Guillaume.
0: Vous n'avez pas encore pris vos vacances?
1: Non, vendredi, ça approche.
0: Ah, on y est presque. Les valises sont prêtes?
1: Ah, pas du tout.
0: Ça sera la dernière minute?
1: Oui, exactement. Ça va aller.
0: Vous partez où?
1: Oui. Alors, dans le sud de la France.
0: Et où plus exactement?
1: Voilà, du côté d'Argelès.
0: Ok, Argelès-sur-Mer, beau temps garanti.
1: Voilà. Oui, j'espère. On croise les doigts.
0: Oh, je vois mal comment il pourrait en être autrement, hein, dans cette région-là, généralement.
1: C'est sûr.
0: On peut y aller tranquille. Vous aviez reconnu un de nos trois titres ce matin?
1: Oui, toutes les femmes de Saïd et L5.

0: avec l'élément de minuit. Et Cool and the Gang. Get down on it ce matin. C'était les trois titres, il fallait en reconnaître un. L5 pour vous, Émilie. Et du coup, on a le plaisir de vous offrir vos invitations pour aller au zoo de Beauval.
1: Super, merci beaucoup.
0: Vous allez passer par là en partant en vacances, peut-être ?
1: Ah ben, écoutez, on va refaire tout l'itinéraire à cause de vous, mais c'est pas grave.
0: Désolé, hein.
1: Ah oui.
0: Allez, on vous envoie ça rapidement. Profitez bien de vos vacances et à très bientôt, Émilie.
1: Merci beaucoup, à bientôt. Au revoir.
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0: Et bien sûr, n'oubliez pas qu'il y aura d'autres cadeaux à gagner sur Radio 8. Ce sera avec Laurent à partir de 16h. Il vous offrira aujourd'hui, je regarde, des entrées pour le domaine de Chevetogne. Quant à moi, demain matin, je reviens avec des invitations pour un parc d'attractions. Ce sera Nigloland entre 9h et midi. On joue ensemble demain matin sur Radio 8. Salut à tous.
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0: Il est midi.
2: Bonjour, retour en ce lundi sur l'inauguration à Sedan de l'unité départementale des soins palliatifs installée à l'hôpital de Sedan. Le service actif depuis le 15 septembre dernier est composé de 10 chambres. Près de 4 ans de travail auront été nécessaires pour mettre sur pied cette unité. À noter qu'un service est composé de compétences multiples, comme nous l'explique Yousra El-Ouariachi, chef de service de l'unité au micro de Radio 8.
3: Soins palliatifs, il faut déjà que le chef de service ait la spécialité de soins palliatifs, donc le DU. Et puis, il y a l'équipe paramédicale, les infirmières et puis aides-soignantes, où quelques-unes sont formées. Et puis, il y a d'autres formations en plus qu'on fait, comme socio-esthétique ou autre, que chacune de nos soignantes a choisi de se former en une spécialité. Puis, il y a une psychologue, une assistante sociale qui s'occupe des retours à domicile ou à coordonnées entre plusieurs structures. Et puis on a le passage aussi de l'équipe mobile, des fois, parce qu'on fait un staff hebdomadaire. Il y a aussi la coiffeuse, on fait appel aussi aux aumôniers des religions, des différentes religions qu'on a à disposition ici dans les Ardennes, et les bénévoles comme bénévole de Jalmav. Alors c'est une prise en charge qu'on appelle pluridisciplinaire ou interdisciplinaire, où on travaille tous ensemble pour vraiment faire un projet de soins spécialisé qui vraiment représente le patient. Chaque patient est différent, chaque patient a sa dignité puis sa personne. Il faut qu'on fasse ressortir ça quand on parle de prise en charge palliative. C'est vraiment holistique, on va dire.
2: Un projet en partie financé par l'Agence régionale de santé à hauteur de 680 000 euros pour la réfection d'unités, pour les formations des professionnels et le matériel, dont le coût de fonctionnement tourne autour de 900 000 euros, indique le China. La ville de Charleville-Mézières en passe de racheter un ancien point de deal près de 7 mois après les coups de feu qui ont visé le 99 rue Victor Hugo à Mont. La ville a lancé une procédure administrative de déclaration d'abandon. Jeudi, en conseil municipal, les élus ont donc décidé à l'unanimité de déclarer l'état d'abandon manifeste du bâtiment afin de poursuivre l'expropriation. Le bien sera remis sur le marché une fois que la ville en aura définitivement fait l'acquisition. La valeur du bien a été estimée à 85 000 euros. Dans le reste de l'actualité, une cinquième nuit de combat contre les flammes dans le sud-ouest. Des milliers de pompiers toujours mobilisés pour tenter de venir à bout de ce méga-feu devenu incontrôlable. 42 000 hectares partis en fumée depuis mercredi. Au nord et à l'ouest du bassin d'Arcachon, 220 000 personnes évacuées. 2 500 pompiers, 1 500 militaires et 1 200 policiers et gendarmes restent donc mobilisés. La couleur du ciel pour cet après-midi dans les Ardennes. Après une matinée sous les nuages, le soleil, lui, va gagner du terrain. 24 degrés pour les maxi attendus cet après-midi, notamment du côté de Cléron. Bon appétit, très bel après-midi avec nous sur Radio 8.
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0: tout le monde, il est 16h. Et on est très heureux de vous accompagner en ce lundi. On vous souhaite la bienvenue jusqu'à 19h. C'est Radio 8, c'est Laurent. Dans quelques instants, Sheriff Aluna dans les souvenirs avec Il avait les mots. Il y aura Bruno Mars, Just Might. Avant cela, le rendez-vous de l'info. Et on retrouve la rédaction Radio 8. Le 2 minutes en foire retrouvé dès maintenant avec la rédaction. Bonjour.
1: Bonjour à tous. 88 sapeurs-pompiers ont été blessés en Gironde depuis le déclenchement de l'incendie mercredi. C'est le dernier bilan communiqué par la préfecture. Un incendie qui s'est stabilisé mais pas fixé selon le ministre de l'Intérieur Laurent Nunez. Le feu a déjà brûlé 42 000 hectares et pour renforcer les moyens de lutte déjà mobilisés sur place, l'Union européenne va renforcer son dispositif avec un total de 9 avions et 2 hélicoptères déployés à partir de demain. À noter enfin qu'Emmanuel Macron est attendu en Gironde cet après-midi. Le président qui veut aller à la rencontre des secours sur place et des élus. Et plusieurs autres incendies sont toujours en cours ailleurs en France, notamment dans les Hautes-Alpes, en Haute-Corse, dans les Landes et dans le Var. Et les dégâts causés à la faune sauvage seront catastrophiques, d'après la ministre de la Transition écologique, Monique Barbu. En attendant, 250 000 personnes restent sans logement. Rien qu'en Gironde, 220 000 personnes ont été évacuées. Et pour aider tous les sinistrés, le Secours Populaire lance un appel à la solidarité. Et les dons financiers peuvent être envoyés au Secours Populaire français dans tous les département. Dans le reste de l'actualité, cette violente agression à Paris en fin de matinée, un homme muni de 2 armes blanches a fait plusieurs blessés vers la place de Clichy. 3 personnes ont été atteintes et transportées en milieu hospitalier. Leur pronostic vital ne serait pas engagé et selon le ministre de l'Intérieur, les victimes seraient des femmes. Le suspect, lui, a été interpellé. Il aurait tenu des propos incohérents. La FDSEA et les jeunes agriculteurs de la Sarthe ou encore de la Côte d'Or appellent les éleveurs bovins à se mobiliser. Ils veulent bloquer demain plusieurs abattoirs. En ligne de mire, le groupe Bigard qu'ils accusent d'imposer une pression artificielle des prix à la baisse, impactant directement les cours de la viande et le revenu des éleveurs. Et puis, vous étiez 8 300 000 téléspectateurs à suivre le grand final du Tour de France sur France 2 hier. Les chiffres ont été communiqués aujourd'hui par France Télévisions. Il s'agit tout simplement du meilleur pic d'audience pour une étape depuis le début de cette édition. Une grande boucle, on le rappelle, qui a été remportée par le Slovène Tadej Pogacar pour la 5e fois de sa carrière. Excellent après-midi à tous.

0: Comment ça va bien les amis en ce lundi après-midi, Chérif Alouna, c'était Il avait les mots.
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0: Et bienvenue à vous d'ailleurs pour cette nouvelle semaine ensemble, dernière semaine avant les vacances pour nous et peut-être pour vous un jour de reprise. Ça y est, les vacances sont terminées, vous avez pris vacances début août et du coup là c'est le retour au boulot ou alors les vacances qui ont commencé. Sur Radio 8, on va jouer ensemble cet après-midi le domaine de Chevetogne à l'honneur avec le standard qui vous sera ouvert tout à l'heure. La petite enfant en plus comme chaque jour et puis sur Radio 8, eh bien on va repartir en musique avec Samber dans un instant et Pierre Garnier pour s'installer. Voici l'horizon sur Radio 8.

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0: 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C'est à vous de tenter votre chance pour gagner vos passes pour le domaine de Chevetogne. 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Donc 03 24 27 45 46, allez-y, bonne chance les amis. Allez, restez avec nous, toujours plus de 8 sur Radio 8 dans un instant, ça revient très vite.

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Miles Smith avec Stay If You Wanna Dance. Et puis sur Radio 8, le standard est encore ouvert. Vous jouez avec nous, c'est Séverine qui vous attend au standard de Radio 8. 03 24 27 45 46. On vous le rappelle, cet après-midi, on vous offre vos passes pour le domaine de Chevetogne. Pour jouer avec nous, le mot de passe, c'est Nature au 03 24 27 45 46. On dévoilera la liste des gagnants tout à l'heure. Ce sera aux alentours de 17h20. Et là, c'est le retour des hits avec Trinix et Madan et un petit peu plus loin, Enrique Iglesias et Nadia. Ce sera Tyra Irving. Sorry sur Radio 8.

0: On passe l'après-midi ensemble sur Radio 8, Enrique Iglesias et Nadia avec Tired of Being Sorry.
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0: Et puis avant 18h, soyez là, la petite info en plus pour celles et ceux qui attendent les vacances, qui vont peut-être traverser la France pour aller profiter des plages. Et ben on vous donnera des solutions simples tout à l'heure contre le mal des transports pour ceux qui vont peut-être prendre la voiture, le train, l'avion ou autre. Et ben on en parlera, ça sera avant 18h, ça sera l'info en plus. Soyez au rendez-vous, ce sera tout à l'heure bien sûr. Après 17h, on dévoilera la liste des gagnants. Qui va repartir avec ses passes pour le domaine de Chevetogne? Et bien réponse dans quelques minutes. Et puis sur Radio 8 pour finir cet après-midi ensemble. Et évidemment, toujours plus de hits sur la radio de vos vacances. Eh ben, on revient dans un instant, ce sera avec Sound of Legend, avec le son de San Francisco sur Radio 8. Le son des vacances, Sound of Legend avec San Francisco, juste avant 17h.
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0: Tout va bien dans les Ardennes, 17h. Radio 8, on vous souhaite la bienvenue. Dans un instant, on dévoile la liste des gagnants pour vous offrir vos passes pour le domaine de Chevetogne. Toujours plus de 8 avec Beyoncé. Il y aura également Taylor Swift avec The Fate of Ophelia. Mais avant cela, c'est le rendez-vous de l'info sur Radio 8.
1: Bonsoir à tous. La Gironde est encore aujourd'hui en pleine crise. Les mots de la préfète Sophie Broca, alors que l'incendie dans le département est stable mais pas encore fixé. La préfète qui parle d'un feu inédit. 42 000 hectares ont déjà été brûlés. En tout, 88 pompiers ont été blessés depuis mercredi. Il y a désormais 2750 sapeurs-pompiers déployés. On rappelle qu'Emmanuel Macron, lui, est attendu sur place dans l'après-midi. Le chef de l'État qui a présidé ce matin une réunion de crise sur les incendies veut aller à la rencontre des forces mobilisées et des élus locaux. Autre conséquence de ce feu, aucun train à grande vitesse ne circule au sud de Bordeaux aujourd'hui, sauf ceux desservant Toulouse et Agen. L'autoroute A63 est fermée dans les deux sens entre Bordeaux et Bayonne. Des sinistres qui ravagent la France depuis le début de l'année. Plus de 116 000 hectares de terrain ont brûlé, un chiffre présenté cet après-midi par le ministre de l'Intérieur, Laurent Nunez. Il s'est exprimé après le Conseil des ministres. Plus de 13 000 feux ont été recensés depuis le début de la saison. Et la météo des prochains un jour risque d'aggraver le risque d'incendie. Une nouvelle vague de chaleur est attendue sur le pays cette semaine, avec des températures pouvant atteindre dès demain les 37 degrés dans le sud-ouest du pays. Et ces conditions devraient compliquer le travail des pompiers, en Gironde notamment. Dans le reste de l'actualité, envoyer une lettre va bientôt coûter plus cher. La Poste annonce une hausse des tarifs de l'affranchissement des courriers et des colis de plus de 6% en moyenne. Une augmentation qui sera même de près de 10% pour la lettre verte des envois du quotidien. Elle passera à 1,67€ contre 1,52€ aujourd'hui. Ces nouveaux tarifs seront effectifs dès le 1er janvier 2027. Et puis on termine avec la lettre surprise de Kylian Mbappé aujourd'hui. Il l'a publiée dans plusieurs quotidiens français pour remercier les supporters des Bleus de leur soutien pendant la Coupe du Monde. Il remercie également le sélectionneur Didier Deschamps. On rappelle que Zinedine Zidane, sauf énorme surprise, prendra officiellement demain ses fonctions de sélectionneur de l'équipe de France. Excellente fin d'après-midi à tous.

0: Toujours plus de hits dans les Ardennes. Merci d'être avec nous. À l'instant, pour vous accompagner, Beyoncé avec Texas Hold'em.
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0: Et vous avez joué avec nous tout à l'heure au bord de la piscine, peut-être pendant les vacances, pour gagner vos entrées pour le domaine de Chevetogne. On vous a ouvert le standard tout à l'heure. Félicitations à nos gagnantes et à nos gagnants aujourd'hui. Félicitations à Marie Cafola de Vrigne-aux-Bois. Félicitations également à Laurent Lamoureux de Sedan. Priscilla Marc également de Villers-le-Tourneur. Vous devez nous rappeler au 03 24 27 45 46 pour donner votre adresse. Qui repartent donc, hein, nos gagnantes et gagnants du jour. Priscilla Marc de Villers-le-Tourneur, Laurent Lamoureux de Sedan et Marie Cafola de Vrigne-aux-Bois. Vos entrées pour le domaine de Chevetogne. On attend maintenant votre appel au 03 24 27 45 46 pour donner votre adresse complète. Félicitations à vous. Allez, vous pouvez vous retourner pour l'autre côté comme une crêpe. Toujours plus de hits dans les Ardennes pour profiter de l'été avec Jennifer Lopez et David Guetta. Save Me Tonight. C'est juste avant 17h30 sur Radio 8.
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0: très belle fin de journée avec nous partout dans les Ardennes. Radio 8 et Naïka, c'était One Track Mind.
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0: Oui, les amis, on est avec vous. Tout à l'heure, avant 18h, quelques astuces pour éviter le mal des transports. Ce sera dans l'info en plus. Après 18h, on reviendra sur les cadeaux de la semaine à gagner grâce à Radio 8. Vous êtes gâtés encore hein, tout au long de l'été avec les plus beaux loisirs, les plus belles sorties. Et puis sur Radio 8, toujours plus de 8 avec Pierre Demer dans quelques instants. Puis on vous a ressorti un petit classique là hein, pour votre fin d'après-midi. Voici Ménélic,

0: Tout va bien pour cette fin de journée Radio 8, le dernier Pierre de Mer avec Je pense
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0: à vous.
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0: L'info en plus, on parle de ceux qui vont peut-être prendre la route ou alors un transport pour les vacances. On va vous donner quelques solutions simples contre le mal des transports. Alors ça peut transformer un trajet en enfer hein, si on y regarde bien. Nausées, vertiges, sueur froide, mais il y a quand même des gestes très simples qui vont vous permettre de calmer. Le plus efficace, c'est bien fixer l'horizon. Vous regardez un point stable dehors, ça va aider le cerveau à recaler les informations sensorielles. Vous gardez la tête bien stable, vous aérez l'habitacle et vous évitez les écrans ou la lecture qui sont aussi des réflexes essentiels. Et avant de partir, eh bien on mange léger, hein, pas à jeun, mais pas de repas gras non plus, ni alcool ou café, et on fait des pauses régulières pour marcher quelques minutes. Alors les meilleures places, eh bien devant en voiture, côté fenêtre dans le train, et au centre de l'avion ou du bateau. Alors côté solution naturelle, il y a le gingembre hein, qui reste la star contre les nausées, la menthe poivrée qui peut aider, et puis les bracelets d'acupression, mais qui n'ont pas d'efficacité prouvée. Donc avec ces astuces, eh bien le trajet va redevenir beaucoup plus serein, vous m'en direz des nouvelles. Allez, restez avec nous juste avant 18h sur Radio 8. On revient vite avec Alex Soiré.

0: Alex Soiret des Fever Dream, juste avant l'info sur Radio 8. 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

0: Merci d'être avec nous, 18h. On termine cette journée ensemble avec toujours plus de 8 dans un instant sur Radio 8. Il y aura notamment Adèle Castillon avec Été avec toi. J'aurai pour vous Shakira avec Burna Boy et Die Die. Mais avant cela, sur Radio 8, le rendez-vous de l'info et la météo, c'est avec la rédaction. Le rendez-vous de l'info, c'est le 2 minutes info et c'est avec la rédaction. Bonsoir.
1: Bonsoir à tous, Emmanuel Macron en Gironde aujourd'hui. Le chef de l'État qui a présidé ce matin une réunion de crise sur les incendies veut aller à la rencontre des forces mobilisées et des élus locaux. En Gironde où le feu est stabilisé mais pas fixé, il a déjà parcouru 42 000 hectares, 2 500 sapeurs-pompiers, 18 vecteurs aériens et 1 500 militaires sont engagés dans la lutte contre ce feu. Et la gendarmerie annonce déployer dès ce soir sur place 10 centaures. Ces véhicules blindés polyvalents peuvent se déplacer sur des terrains accidentés et dégager des obstacles. Des sinistres qui ravage la France depuis le début de l'année. Plus de 116 000 hectares de terrain ont brûlé. Des incendies pour la plupart d'origine volontaire. Depuis le 6 juillet, 162 personnes ont été interpellées pour des allumages de feux délibérés. Un chiffre présenté par Sébastien Lecornu sur X. Le Premier ministre rappelle que 9 feux sur 10 sont d'origine humaine et que la plupart naissent d'une imprudence. Et la météo ne devrait pas aider les pompiers dans les prochains jours. Un nouvel épisode de canicule est annoncé cette semaine avec des températures qui pourraient atteindre les 40 degrés, notamment en Gironde. Dans le reste de l'actualité, Dominique de Villepin a été entendu par la justice dans l'affaire des statuettes. L'ancien ministre des Affaires étrangères est visé par une enquête du parquet financier pour ses statuettes qui lui avaient été offertes entre 2002 et 2004. Les objets ont depuis été restitués. Cette violente agression à Paris en fin de matinée, un homme muni de 2 armes blanches a fait plusieurs blessés vers la place de Clichy. 3 personnes ont été atteintes et transportées en milieu hospitalier. Leur pronostic vital ne serait pas engagé et selon le ministre de l'Intérieur, Laurent Nunez, les victimes seraient des femmes. Le suspect lui a été interpellé. Il aurait tenu des propos incohérents. Et puis on termine en cyclisme, car vous étiez 8 300 000 téléspectateurs à suivre le grand final du Tour de France sur France 2 hier. Les chiffres ont été communiqués aujourd'hui par France Télévisions. Alors il s'agit tout simplement du meilleur pic d'audience pour une étape depuis le début de cette édition. Une grande boucle qui, on le rappelle, a été remportée par le Slovène Tadej Pogacar pour la 5e fois de sa carrière. Excellente fin de journée à tous.
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3: Bonsoir, la couleur du ciel de demain, nous serons le mardi 28 juillet, le retour d'un soleil franc dans le ciel des Ardennes. Une belle journée, les températures repartent à la hausse avec des minimales demain de 12 degrés au lever du jour, notamment du côté de Rimogne, jusqu'à 30 degrés pour les maxis, attendus à Sauville, Tisse, Senuc et Lépron-les-Vallées. Excellente soirée.
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0: La première fois, c'était ici sur Radio 8. Adèle Castillon, à l'instant, avec était avec toi.
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0: Bon, bah, ça fait plaisir de vous accueillir en cette fin de journée pour cette semaine, peut-être de reprise pour les uns, de vacances pour les autres, des vacances qui commenceront peut-être pas avant le début du mois d'août. Radio 8 avec vous, toujours plus de 8. On parlera des cadeaux de l'été parce que cette semaine encore, vous êtes gâtés sur Radio 8 et jusqu'à la fin de l'été. D'ailleurs, les plus beaux cadeaux se gagnent ici même. On va revenir dans un instant, toujours plus de 8 avec Jérémy Frérot. Jérémy Frérot avec Frérot et Lewis Capaldi dans un instant, ce sera Almost.
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0: Lewis Capaldi sur Radio 8 avec Almost, et là on parle cadeau.
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0: 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Allez, toujours plus de 8 avec Joseph Kamel et Crash, et juste après il y aura Francis Cabrel avec Je t'aimais, je t'aime et je t'aimerai.
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0: Francis Cabrel sur Radio 8 avec Je t'aimais, je t'aimais, je t'aimerais.
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0: Bon, sur ces belles paroles, il est temps de vous souhaiter une bien belle soirée. Une pensée à ceux qui bossent, évidemment, ce soir, personnel de santé, force de l'ordre ou en restauration. On revient demain. On sera là à partir de 16h, évidemment, radio8fm.com pour garder le contact avec nous. Les réseaux sociaux, bien sûr, c'est ouvert 24h sur 24. Et puis reste avec nous juste avant 19h sur Radio 8. On prend l'apéritif musical ensemble avant le barbecue. Et là, alors, je demande si vous avez déjà, en toute logique, déjà commencé à préparer des braises. Pour commencer à faire cuire à 19h. Bruno Mars avec Just Might. Juste avant 19h sur Radio 8.
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